0: posé, docteur, j'ai constaté des gens qui n'arrivent pas à sortir d'un regard de victime.
1: Ouais.
0: C'est-à-dire que,
1: C'est la question de l'émission, hein,
0: en
1: c'est ça.
0: fait,
1: Hein.
0: ils ne voient que d'un œil. Mais c'est,
1: Ouais.
0: moi, c'est pathologique. C'est-à-dire, vous leur faites un cadeau et puis après, vous leur dites, écoute, fais un effort, t'es sympa, mais aujourd'hui, tu pourrais faire un effort sur tel point. Ils vont oublier le cadeau que tu leur as fait. Ils vont pas le voir. Ils vont voir que ce que tu leur as dit de potentiellement négatif, qui est une invitation à changer. Mais c'est un point où moi j'ai vu que c'est une pathologie quasi psychiatrique, lourde, et je ne l'ai pas répertorié dans le DSM-4 ou 5, je pense qu'on a
1: Il
0: évolué.
1: bouquine, hein, le
2: Moi je suis
1: Vincent.
2: pas très, c'est très bien.
1: Stéphanie Ahusseau. Qu'en pense le docteur Stéphanie Ahusseau?
2: Alors moi je n'aime pas les diagnostics parce que ça a tendance à figer, mais je comprends ce
1: Ouais.
2: que vous voulez dire. Il y a, c'est pour ça que je parlais tout à l'heure vraiment d'une. Il y a un petit caillou initial et ensuite il y a une avalanche qui va contaminer petit à petit de plus en plus. Donc
1: Oui.
2: l'idée, c'est ma manière de travailler en tous les cas, c'est de mettre à plat sur une feuille A4 ce qui s'est passé de manière à ce que donc qu'est-ce qui s'est passé au tout début? Le petit caillou qui a voilà mon mari m'a mal parlé tel jour puis ça date c'était très c'était après un mois qu'on était ensemble bon voilà et généralement les gens se souviennent du petit caillou. Donc on décompose les quatre émotions dont on a parlé par là, tout à l'heure. Ensuite, on va mettre à plat toutes les pensées qui ont commencé à partir là-dessus. C'est un égoïste, c'est toujours moi qui fais tout, etc., etc. Donc, on y va, on tamise toutes les pensées négatives. Ensuite, je leur remets une petite feuille que je détaille beaucoup dans le livre avec tous les biais de pensée. Donc, on
1: Oui.
2: commence à faire un petit pas de côté. Il y a ce cerveau qui pense qu'il a balancé toutes ses pensées parce qu'il a voulu prendre la main. Et on va faire dans une partie 4 une étude de ces biais. Dans ces biais, il y a la pensée binaire. Soit on est bon, soit on est mauvais. Soit on est gentil, soit on est méchant. Soit on est égoïste, soit on est altruiste. Ça, c'est typiquement ce que j'appelle le tape-cul. C'est-à-dire, soit on est en haut, soit on est en bas. Mais on peut pas, il n'y a pas de nuance, on ne peut pas être au milieu. Puis il y a plein d'autres biais. Il y a se focaliser sur la personne, plus sur le problème. Il y a essentialiser, il y a généraliser. Bon, bref, il y a chercher un coupable, etc. Donc on
1: Ouais.
2: étudie tous ces biais. Ensuite, on va essayer d'étudier les effets de ce cerveau qui pense, qui a pris la main. Et c'est là où on va tomber sur ces fameux bénéfices dont vous parliez tout à l'heure. C'est-à-dire que pourquoi le cerveau qui pense prend la main? Un, comme je vous disais, pour éviter la douleur, l'inconfort physique des émotions. Ça, c'est un truc qu'on ne sait pas, c'est assez récent, mais voilà, les émotions, c'est de l'inconfort. Et notre cerveau qui pense, lui, il ne veut pas y aller. Deuxième point, ça permet de réduire l'incertitude, de se dire. Il sera toujours comme ça, ce fichu mari. De toute façon, il pensera toujours qu'à lui. Ça permet de ne pas être dans cette espèce de sensation vertigineuse qu'il y a de pas savoir, d'être dans la complexité, etc.
1: Dans l'impuissance de pas réussir à trouver les ressorts aussi
2: Voilà,
1: pour
2: c'est
1: sortir de
2: très
1: la
2: inconfortable de
1: situation.
2: pas savoir. Hein,
1: Absolument.
2: l'incertitude, si vous fermez les yeux et vous vous empêchez de penser, de faire des scénarios, vous allez voir, vraiment, c'est presque du vertige dans le corps.
1: Ouais.
2: Et troisième bénéfice, c'est le rehaussement narcissique, c'est-à-dire que l'intérêt pour soi. De se dire machin est méchant, c'est que comme on est sur ce tape-cul, ça veut dire que moi je suis gentil. L'intérêt de se dire il est égoïste, ça veut dire que moi je suis altruiste, etc. Donc ça, on met à plat les bénéfices parce que les patients, les personnes n'ont pas conscience. Mais dans un second temps, on va mettre à plat aussi les inconvénients dont ils n'ont pas plus conscience et on va leur demander, depuis que votre cerveau qui pense vous a balancé tout ça, est-ce qu'au niveau émotionnel vous êtes mieux ou moins bien? La réponse est moins bien. Depuis que votre cerveau qui pense vous a balancé que votre mari était un
1: Ouais.
2: crétin, relationnellement, est-ce que vous êtes mieux ou moins bien? Plus éloigné, plus
1: Et la
2: rapproché.
1: réponse.
2: Éloigné est la réponse. Et en plus, il y a un effet tache d'huile. C'est-à-dire que non seulement ça m'éloigne de la personne sur laquelle je rumine, mais en plus, ça se contamine à tout un tas de relations autour.
1: Ah, c'est vrai, c'est
2: Ouais.
1: prouvé
2: Et
1: ça. Ça
2: c'est un effet tache
1: contamine.
2: d'huile.
3: Ouais,
2: C'est un effet clinique. Troisièmement, est-ce que ça vous a aidé à trouver des solutions autres que partir en claquant la porte ou subir, qui sont deux solutions binaires à l'aune de la manière binaire dont le problème est posé. Bah non, généralement, il n'y a pas de solution trouvée, à part subir ou divorcer avec perte et fracas. Et troisièmement, est-ce que votre confiance en vous, elle est augmentée ou diminuée? Ben, elle est diminuée, la confiance en soi. Ce qui est paradoxal, parce que le narcissisme
1: Oui.
2: est augmenté, mais en fait, comme on n'arrive plus à agir et qu'on subit, la confiance en soi, elle vient des actions. Elle vient du sentiment de ne pas être victime, justement. Elle vient du
1: D'ouvrir une nouvelle
2: sentiment de
1: porte.
2: possibilité. Donc, une fois qu'on a mis ça à plat, on se rend compte que ce cerveau qui pense, il est bien gentil, il a voulu nous aider, mais il nous a quand même bien foutu dedans. Et du coup, ça nous motive pour apprendre à essayer de d'aller travailler dans le cerveau qui ressent.
1: La pub, on se retrouve après pour le retour, la réponse de Vincent de la Morandière dans cette émission K200 sur RCF Notre-Dame.

0: peut-on se débarrasser du ressentiment? Je vous le rappelle, à tout de suite.
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0: Peut-on se débarrasser? Se débarrasser, c'est assez radical, hein, pardon pour la question que je pose aujourd'hui dans cette émission en quête de sens. Peut-on se débarrasser donc du ressentiment, de ce sentiment d'injustice qui augmenterait chez les Français? Les Français, je vous le rappelle, qui ressentiraient une augmentation générale de l'injustice. Et c'est vrai que c'est assez édifiant de voir à quel point. Alors, c'est fait avec non sans humour, j'imagine aussi, hein, Stéphanie Ahusso, dans votre introduction, dans le début de votre livre en tout cas, quand vous commencez par ce n'est pas juste. Ce n'est pas juste que les urgences manquent de médecins. Enfin, rien n'est juste en fait. Voilà. Donc, sur au moins une litanie de c'est pas juste sur quasiment 3 pages. Que vous décryptez bien évidemment tout au long de ce livre, mais c'est vrai qu'on peut comprendre, on peut entendre, et il faut, vous l'avez dit, hein, qu'il faut identifier, il faut accueillir ce sentiment, cette émotion de ce sentiment d'injustice. Le Christ s'est senti d'ailleurs...
2: C'est pas une émotion, le sentiment d'injustice, c'est une pensée, désolé.
0: C'est pas une émotion.
2: Non, moi voilà, pour moi, c'est le début du cerveau qui pense, qui s'empare de la situation et qui met une étiquette en disant « ça n'est pas juste ».
0: D'accord.
2: Donc, l'émotion, c'est pas ça. L'émotion, c'est la frustration, le stress, l'incertitude. Et le sentiment d'injustice, c'est pour essayer de réguler ça. Et donc, c'est une porte d'entrée dans le cerveau qui pense. Voilà comment je le pose.
0: Rien compris.
2: Non, mais c'est le mot sentiment.
0: Au bout de 20 minutes.
2: C'est le mot sentiment qui crée cette. Donc, elle est tout à fait votre erreur entre guillemets. Elle est tout à fait.
0: Non, compréhensible.
2: Ouais, compréhensible.
0: Merci Stéphanie Ahusso. Voilà, Vincent Lamorandière avait justement une réaction à porter.
3: J'ai deux réactions par rapport à ce qui a été dit jusqu'à maintenant. La première, c'est qu'on peut construire des relations sur un sentiment partagé d'injustice. C'est-à-dire, en fait, tu peux te construire relationnellement autour de la machine à café entre collègues, etc. On ressasse ce que le patron a dit, ce que le patron a fait, etc. Et en fait, je construis ma solidarité avec mes collègues, les co-salariés, sur un sentiment d'injustice par rapport à la société, au patronat, au syndicat, tout ce que vous voulez. Donc ça, c'est une première chose. Et on s'aperçoit que c'est un liant. Ça peut être presque un liant à court terme.
2: À court terme.
3: À court terme, parce qu'en fait, à long terme, je suis persuadé que les seules personnes qui s'en tirent et qui tirent leur épingle du jeu, c'est ceux qui sont capables de construire des ponts entre les gens et pas des murs entre les gens. C'est-à-dire qu'en fait, si tu construis un pont entre les gens, quitte à ce que les gens passent sur toi et qu'ils vont d'un point A à un point B sans s'arrêter sur le pont, en fait, tu t'en sors mieux que si tu isoles les gens. Parce qu'il y a des gens qui sont très bons pour isoler les gens les uns des autres. Ça, c'est un
0: divise pour
3: point.
0: Mieux régner aussi. Parfois.
3: Deuxième point, ce que disait le docteur Stéphanie Ahusso tout à l'heure, c'était quelque chose de très important. C'est-à-dire, le poids de l'observation des effets sur le corps des émotions. Et ça, c'est quelque chose, je pense, dans la médecine
0: orientale,
3: mais aussi dans les médecines plutôt modernes, etc. On entend ça tout le temps à longueur d'émission et à longueur de trucs. C'est que, in fine, la maladie, c'est du mal à dire, c'est une incapacité à gérer ses émotions et qui va finalement impacter le corps. Et c'est pour ça que, vous le savez, je suis passionné par tout ce qui est tradition taoïste et les arts énergétiques, où en fait, la première chose, c'est qu'en fait, déjà, ils vous disent, il n'y a pas d'émotion positive, il n'y a pas d'émotion négative, il n'y a que de l'énergie. Et cette énergie, en fait, il faut la faire circuler pour aller bien. C'est-à-dire qu'ils associent des émotions, positives ou négatives, mais à des organes. Et en fait, tu vas observer dans ton corps ce que ressent tel organe à tel moment. Je vais vous donner moi, par exemple, très clairement, je suis avocat, je fais du contentieux, je fais de la bagarre, je vends du contentieux, hein, il ne faut pas l'oublier, hein, c'est mon taf, hein,
0: c'est vrai.
3: De vendre du contentieux, c'est-à-dire de la défense, parfois de l'attaque.
0: Ouais.
3: Mais j'ai des prédispositions naturelles à une certaine colère. Moi, je peux être colérique.
0: Ouais.
3: Je peux m'enflammer. Et d'ailleurs, l'audience me donne parfois l'occasion de m'enflammer. On va être très clair. Et d'aller taper quand je trouve que c'est injuste, etc. Et je suis payé pour dire l'injustice. Mon taf, c'est dire ça, c'est injuste, vous n'avez pas le droit de dire ça. Vous jugerez comme vous voulez, monsieur le juge, mais vous ne pouvez pas dire ça. Bon. Donc ça, c'est... Et en fait, tu observes les effets, par exemple, dans le taoïsme, on lit la colère au foie. Et en fait, tu observes l'impact de la colère ou l'impact de tes émotions sur ce que ressent certains organes ou ce que tu sens dans certaines zones de ton corps. Et après, en fait, ce que tu vas faire, déjà, un premier point, c'est que tu accueilles l'émotion. Et tu accueilles l'émotion négative. Et c'est vrai qu'il y a une surinjonction aujourd'hui thérapeutique à aller bien dans un podcast. J'ai écouté un peu un de vos podcasts avant de venir parce que je trouve ça intéressant. On parle de tyrannie de la positivité, ouais, etc., avec une obligation d'aller toujours bien, d'être joyeux, d'être ressentir de la paix, de l'amour et de la bienveillance en permanence.
0: Ça nourrit Instagram en fait. Hein.
3: Oui, ça nourrit. Mais en fait, c'est une illusion, c'est complètement illusoire. On n'est pas comme ça, on n'est pas fait de ce bois-là. Et au contraire, dans ce travail énergétique qu'on fait chez les Asiatiques, eh ben en fait, on accueille l'émotion, on dit elle est ni positive ni négative, tu as ressenti de la colère, etc. Eh ben en fait, et tu la lies à un point de ton corps, et après tu vas faire circuler, tu vas essayer de la faire transformer. C'est notamment tout le travail qu'on appelle sur la fusion des éléments. On lit même les éléments, les émotions, les organes, dans le travail de Montaccia, par exemple. C'est un travail qui est intéressant.
0: Stéphanie Ahusseau, comment est-ce qu'on en est arrivé là? Je sais que cette question va vous être peut-être pénible. Enfin, j'imagine que cette question est aussi bourrée d'inconnus. C'est une équation, parce qu'on est dedans, on est dans cette espèce de réflexion. Aujourd'hui, on est dedans, on est dans cette espèce de vague d'injustice généralisée. On a tous peur, on est dans l'incertitude, on est dans les mots anxiogènes, vous l'avez dit, etc. Tout nous pousse en fait à nous sentir mal, à avoir peur et à ne pas croire en l'avenir. Bon, alors comment ce que nos anciens faisaient? Comment c'est venu? Alors je ne sais pas si vous avez une réponse, j'aimerais bien que vous en ayez une.
2: Je n'ai pas de réponse, mais en revanche, ça me donne l'occasion de parler d'un roman que j'ai terminé, qui s'appelle Bion d'État, qui parle de Germaine de Staël, et que je cite en exergue d'ailleurs dans mon essai sur le sentiment d'injustice. Et Germaine de Staël, c'est une super bonne femme qui est née en 1766, qui avait traversé la Révolution, qui a traversé la Terreur, qui a traversé le Bonaparte, enfin l'Empire, enfin l'Empire avec Bonaparte, et puis qui ensuite a vécu le retour de la Restauration. Et c'était une penseuse, c'était une femme d'un courage extraordinaire, c'était une amoureuse passionnée, parfois un peu excessive, mais hyper attachante. Et elle s'est emplâtrée Napoléon, et cette femme, elle a toujours, c'est ce que j'aime beaucoup dans sa pensée, pour moi c'est vraiment une figure de lutte contre le ressentiment. Donc le ressentiment, il ne date pas d'hier, justement, si on évalue ce qui s'est passé pendant la Terreur, c'est-à-dire qu'il y avait les idéaux de la Révolution, qui étaient géniaux, plus d'égalité, etc. Et puis il y a eu un moment, une bascule, parce qu'on est parti un peu dans l'idéologie, dans les extrêmes, dans le fait de commencer à sortir des problèmes et commencer à désigner telle personne comme mauvaise, etc. Les têtes n'ont pas arrêté de tomber, et puis de plus en plus de têtes. C'est là où on l'observe dans la Terreur, l'effet tache d'huile. C'est presque une vignette clinique, quoi. Et donc, ça répond pas à votre question, mais je veux dire, c'est pas quelque chose de récent. J'ai quand même l'impression que on a ce fonctionnement de déceler les injustices et de risquer de partir dans le ressentiment, la vengeance, la colère, il existe depuis longtemps. Donc j'ai un peu botté en touche.
0: Alors, on peut la citer? Parce que quand même, cette citation de Germaine de Staël, on a tort, disait-elle, de craindre la supériorité de l'esprit et de l'âme. Elle est très morale, cette supériorité, disait-elle. Car tout comprendre rend très indulgent et sentir profondément inspire une grande bonté. Si c'est pas beau cette fois,
2: pour moi, pour moi, voilà, elle a résumé tout ce travail là de recueil d'études scientifiques que j'ai fait pendant des mois et des mois en une phrase. Elle résume en fait toute la manière dont il faut comprendre un petit peu cette histoire et cette histoire de surplomb moral, notamment, qui est une porte d'entrée dans le ressentiment.
0: Ouais, c'est intéressant, sans la mort en dire, la porte.
3: En fait, c'est assez marrant parce que je vais reparler des injonctions et des anciens règlements dans Israël ancien. Aujourd'hui, sur tout ce qui est dans la sphère du bien-être, il y a une multiplication des injonctions. Enfin, je veux dire, on revient dans un nouveau délire, quoi.
0: Le miracle morning.
3: Je veux dire, il faut se concentrer, il faut méditer, il faut prendre sa douche froide. Je l'ai plaidé sur votre plateau, en s'associant à l'élément eau, etc. Il faut jeûner. Il faut pas manger des produits transformés. Il faut, et en fait,
0: pas boire.
3: Il faut pas boire d'alcool, etc. Et tout ça, c'est positif. J'essaie de le suivre, etc. C'est parfois difficile, mais c'est une multiplication des injonctions. On est d'accord là-dessus, on est dans une surinjonction. D'accord. Ça me rappelle un truc. les 642 commandements dans l'Israël ancien. Sur la façon de manger, de penser, etc. Ça s'est mal terminé, mais surtout, en fait, ce qui est très intéressant, c'est que moi, je vois l'expérience spirituelle et l'expérience chrétienne comme une libération par rapport à une surritualisation du quotidien et une surinflation normative autour du quotidien. Le christianisme, c'est quand même une sortie de cette espèce de législation terrible. C'est l'accomplissement peut-être de l'alliance, on est d'accord, mais de cette législation permanente avec toutes les injonctions, etc., sur ce qu'il faut faire.
0: Et quel est le rapport avec le ressentiment ? C'est ça que j'aimerais bien vous en dire.
3: Eh bien, je vais être très clair. Il y a un point d'horizon que je trouve intéressant dans le docteur dans les propos du docteur Stéphanie Ahusseau, c'est-à-dire le sentiment d'incertitude. Radicalement, on va tous mourir. Je ne sais pas si c'est vous.
0: Non, c'est Stéphanie qui l'a dit.
3: Je veux dire qu'en fait, c'est vrai qu'on est, on est saisi par une espèce d'angoisse formidable face à cette incertitude finale, mais sur ce qui va se passer avant. On va se faire bouffer par l'IA, on va se faire bouffer par ceci, on va se faire bouffer par tout, par les produits transformés, on va tout perdre en fait. Et moi, c'est vrai que là, on va. Moi, je trouve que le christianisme est. Et permettez-moi de parler avec un regard de croyant. Hein, je veux dire.
0: Vous êtes sur RSS Notre-Dame, vous essayez c'est toléré.
3: Je peux le faire. En fait, en permanence, dans l'expérience chrétienne et dans l'expérience même d'Israël, ancienne, il n'y a pas de garantie sur l'avenir. Il n'y a aucune garantie sur l'avenir. Mais par contre, il y a une garantie de la présence de Dieu, qui est présent au quotidien et qui ouvre l'avenir. Et c'est ça, moi, que j'ai pu voir, en fait, pour sortir du ressentiment. C'est-à-dire qu'en fait, en ouvrant la relecture du passé, c'est-à-dire, je ne m'enferme pas dans une relecture victimisante du passé, etc. En ouvrant cette relecture du passé, je peux ouvrir une relecture de l'avenir et je vais sentir qu'en fait, l'avenir est ouvert.
0: Ça veut dire que le prochain livre de Stéphanie Ahusseau, ce sera sur le pardon?
2: Non, parce que pour moi, le pardon, c'est un résultat, c'est pas un processus. C'est comme la bienveillance, c'est comme la gratitude. C'est parce que on fait de la place à ces émotions négatives de la bonne façon, en allant dans le corps. Et c'est un peu l'image que je prends souvent, c'est on fait du vélo. Si on passe son temps à freiner dans la pente, on va ramer pour remonter. Si on apprend à laisser aller, à ressentir l'inconfort, en lâchant les freins, on a l'énergie de ça pour remonter la pente. Et du coup, la gratitude, le pardon, etc., peuvent être des résultats possibles. Mais pour en revenir à cet ensemble d'injonctions, en fait, on a notre cerveau, notre fameux cerveau qui pense, là, notre cortex, et puis on a un système nerveux autonome qui est sous-utilisé, qui a deux branches. Une branche du stress, une branche du relâchement. La branche du stress, donc c'est ce qu'on appelle la branche sympathique et la branche parasympathique. Elle distribue tout le corps, les yeux, le cœur, les poumons, l'abdomen, les organes génitaux. Et on est en permanence à sursolliciter notre système sympathique, le système du vouloir. Je veux, il faut, etc.
0: Comme les petits-enfants, comme les enfants, quoi.
2: Voilà, et la vie, c'est plein de stress, parce qu'il y a plein de changements, y compris les émotions positives. D'ailleurs, les moments positifs, c'est stressant, parce qu'on s'y agrippe, ça crée des émotions...
0: D'accord.
2: Donc, on est des stress de la vie, nous sollicite en permanence sur cet axe sympathique. Mmh. Et les mouvements de bien-être dont vous venez de parler, qui rajoutent des injonctions et des injonctions et des injonctions, continuent de faire surchauffer ce système sympathique. Ce système sympathique, il y a un moment où s'il est trop chauffé, on passe en stress chronique. Et à l'issue de ce stress chronique, si ça continue de ne pas être rééquilibré par l'autre système, on passe à l'épuisement, ce qui s'appelle le burn-out. Donc, il y a aujourd'hui l'essor des burn-out, c'est cette maladie du stress qui n'est pas régulée. Et donc, le travail d'interoception, c'est-à-dire apprendre à décrire les sensations avec précision dans le corps en essayant d'avoir une respiration de feignasse, c'est-à-dire le moins d'effort possible quand on respire.
0: C'est dit.
2: C'est-à-dire la laisser se faire, pas chercher à la calmer, pas chercher à la contrôler, à la ventraliser, je ne sais quoi.
0: Ouais.
2: Quand on entraîne cette branche, qu'on fait ce que j'appelle du gainage du parasympathique, en laissant aller son souffle et en y revenant, en faisant de l'interoception, qui est d'englober les sensations associées aux émotions dites négatives, on va observer naturellement que les choses se résorbent. Et on n'a pas besoin de réfléchir pendant des heures, y compris à réfléchir, à positiver. Ça va se faire tout seul. Et ce dont on ne se rend pas compte, c'est des travaux qui ont une dizaine d'années, des travaux scientifiques sur l'interoception, c'est que c'est un levier hyper puissant, le fait de sentir ce qui se passe dans le corps et de le détailler. Quelle forme a ma douleur, jusqu'où elle va, de ne pas faire des généralités sur cette douleur, mais plutôt, là tout de suite, Où est-ce que je ressens l'inconfort? Bah, dans la gorge. Et ça fait comment? Bah, ça brûle, ça appuie, ça tire, ça pèse. Et ensuite, c'est à quelle forme? Et de laisser le souffle arriver dans cette zone sans rien faire, sans chercher à l'enlever, sans chercher à la... Bon. Et ça, ça va permettre de court-circuiter ce cerveau qui s'agitait parce qu'il ne trouvait pas régulation et de rééquilibrer le sympathique.
0: Ouais.
2: Et du coup, de restaurer petit à petit le corps, l'épuisement, etc. Donc, c'est vraiment une clé aujourd'hui dans la psychothérapie qui me semble majeure à explorer, à utiliser.
0: Et calmer un peu le « je veux » tout de suite, c'est ça aussi que vous avez dit tout au début,
2: voilà, faut
0: entre les lignes.
2: Il faut mettre l'intention. Bien sûr, on fait ça pour aller mieux, mais au moment où on va le faire, surtout lâcher le « je veux que ça s'arrête », je veux, c'est au contraire.
0: C'est comme si on était comme ça, un peu. Hein.
2: Voilà,
0: on est
2: à côté d'un
0: comme
2: petit
0: ça,
2: enfant, et on ne le secoue pas dans tous les sens en lui disant « calme-toi », c'est totalement contre-productif. Bah, là, avec soi-même, c'est pareil.
0: Ouais.
2: J'ai tout mon temps, je suis là, raconte-moi comment ça fait. Et lâcher vraiment la mentalisation, juste être présent avec son souffle dans la zone et expirer à partir d'eux, sans rajouter d'efforts supplémentaires.
0: Eh bien, réaction de Vincent Lamoratière, si vous le permettez, dans quelques secondes.
3: Sur le travail de l'audience, on a le temps ou pas?
0: Bah non, juste après Nino Ferrer,
3: ça ne
0: vous ennuie pas? Pour oublier qu'on s'est aimé. À tout de suite.

0: Faut-il oublier ce qu'on nous a fait, Nino Ferrer, pour oublier qu'on s'est aimé? Peut-on se débarrasser, oui ou non, du ressentiment, de ce sentiment d'injustice? On en parle avec mes deux invités. Stéphanie Ahusseau, médecin psychiatre qui est spécialiste des émotions, qui a écrit cet ouvrage fondamental sur le sujet, Le sentiment d'injustice, sortir de l'amertume et du ressentiment, paru chez Odile Jacob. On peut aussi mentionner Biondetta, qui est sorti au Seuil, dont vous avez parlé tout à l'heure. Quelques mots peut-être sur cet ouvrage complémentaire, c'est ça, pour nos auditeurs qui s'intéresseraient
1: oui, voilà,
0: au sujet.
1: C'est sur vraiment la modernité de cette femme dont tout le monde, quand on parle de Germaine de Staël, tout le monde dit oui, je vois vaguement, mais personne ne sait qui c'est en fait. Elle, ça fait un peu poussière quoi. Or, c'était vraiment une femme très
0: rock'n'roll. C'est Madame de Staël, on pense à Madame de Staël.
1: Voilà, hein. Mais on ne sait pas trop qui c'est. On ne sait pas que c'est la fille de Necker,
0: vrai,
1: ou
0: hein.
1: Alors on se dit, tiens, fille de... De toute façon, elle a un nom qui fait poussière Germaine déjà, ça ne fait pas rêver. Donc, on a tendance à la mettre de côté. Or, j'ai vraiment essayé de traiter, enfin, de montrer comme elle était moderne.
0: C'est l'antidote, finalement.
1: Plein, voilà. Et c'était une femme qui avait plein de raisons, qui aurait pu avoir plein de raisons de rentrer dans le ressentiment et qui a toujours lutté contre et qui a toujours essayé d'être constructive et qui s'en est pris plein la tête. Voilà. Et vraiment, je trouve qu'elle est très inspirante et je me suis amusée parce que j'ai fait plein de commentaires anachroniques. Voilà.
0: Quelques décennies plus tard, vous voyez, ce genre d'outil, si je peux me permettre, Stéphanie Ahusseau, nous sert plus que jamais aujourd'hui, à l'heure où, je vous rappelle, les Français ressentent de plus en plus hein, ce sentiment d'injustice. Vincent Lamorandière, réaction donc à ce qui a été évoqué juste avant que nous séparions quelques instants.
2: Oui, j'ai envie de parler...
0: Le ressentiment n'est pas forcément dans le camp qu'on croit. Voilà ce que vous vouliez dire, je crois.
2: Exactement. J'ai envie de parler du procès lui-même comme un outil de sortie du ressentiment.
0: Qu'est-ce qui se passe dans un procès au niveau du ressentiment?
2: Moi, je suis pénaliste, je fais de la défense pénale principalement. Parfois, je fais des parties civiles, des victimes. Et vous en avez reçu d'ailleurs une jeune fille qui avait été violée et qui a reçu des poignardées plusieurs fois et qui est sortie de ce ressentiment-là. C'est quelque chose d'extrêmement fort.
0: On avait du mal à la croire, je me rappelle.
2: Elle est tellement résiliente qu'en fait, elle aborde le procès là qui va arriver dans quelques mois avec beaucoup de sérénité en disant mais quoi qu'il se passe, de toute façon moi j'ai fait mon travail, moi je vais mieux. Et donc quoi qu'il se passe, quelle que soit la peine, etc. Et vous avez aussi des procès qui se passent autrement.
0: Oui.
2: Je vais le dire, avec des gens qui veulent que ça cogne, qu'il y ait des peines d'années de prison, qu'il y ait une vengeance, que ça fasse mal, que le délibéré soit une humiliation, que les débats soient des humiliations, qu'on aille cadrer les personnes, etc. Et en fait, je crois que le procès est une vraie possibilité de sortie du ressentiment, et je vais vous expliquer pourquoi. Déjà, parce qu'il y a un lien entre la sortie du ressentiment et la parole. Pour le coup, Boris Cyrulnik dit en permanence, face au trauma, tu as deux écueils, soit de ne pas du tout en parler, soit de trop en parler. Mm-hmm. Mais en fait, le procès, c'est un lieu de parole où on sort de la rumination. Chacun a le droit de dire ce qu'il pense. T'as droit de dire que c'est injuste. T'as droit et
0: je vais même quand t'es criminel, hein, tu as le droit de dire que c'est injuste.
2: Exactement. Et en fait, tu peux taper sur une audience qui se passe mal. Nous, avocats, on est plutôt là. C'est mieux que ce soit nous plutôt que le client, en disant Monsieur le juge, vous déciderez. C'est votre vocation. Par contre, ça, c'est injuste. C'est mon taf de le dire. C'est mon boulot de dire ce qui ne va pas et être au service d'une circulation de la parole. Deuxième chose, c'est une parole où face au fait, tu as plusieurs interprétations différentes. Et donc, tu as une croisée des interprétations. Et ne serait-ce que pour sortir d'un sentiment d'injustice qu'on a des deux côtés de la barre, il faut que chacun puisse exprimer son point de vue. Et après, on va entendre ce que les magistrats professionnels, dont c'est la vocation, vont dire. Je veux dire aussi qu'on est face à une justice qui fonctionne mal. Je vous donne un exemple très précis. Quand il y a des cas de violence policière, les policiers, eux, je vous donne un exemple, tout le monde le sait, ils disent, mais on n'est pas défendu par l'institution, etc. On n'est absolument pas, dès qu'au moindre incident, on est lâché par l'institution, etc. Et vous avez des justiciables qui, en face de ça, disent, mais nous, dès qu'on se fait éclater par des policiers, notre plainte n'aboutit pas. Moi, j'ai un client qui s'est pris une balle dans le dos de la part d'un policier, une autre qui est passée à un centimètre du bout de son nez.
0: On n'a pas de policier pour se défendre.
2: Oui, ouais, exactement. Il y a eu un jour d'ITT pour la balle dans le dos et les policiers sont venus interpeller à mon cabinet le gars en question et ils ont un sentiment d'impuissance totale. Et vous voyez, sur cette question spécifique de la violence policière, tout le monde a un sentiment d'injustice. Les policiers Les citoyens, ils disent on n'est pas défendu et on est impuissant face à cette mécanique d'État. Ouais. Et donc, vous voyez, la justice, c'est justement le lieu où on ritualise, on symbolise l'échange de la parole. Chacun peut s'exprimer, on est là pour ça. Et puis après, il y a un jugement qui vient d'un tiers.
0: Je crois que vous souhaitiez évoquer, par exemple, nous faire entrer d'une certaine façon dans la peau d'un criminel, voilà, qui se fait juger. Alors tout le monde se dit « Ah ben c'est bien fait », et puis affaire suivante. Et en fait, lui, en fait, même s'il a commis les crimes les plus inavouables du monde, il ressent, vous le dites, vous êtes témoin de ça, puisque vous le défendez, par exemple, hein, ce criminel-là, un énorme ressentiment, une énorme colère, une énorme frustration, une énorme tristesse. Je ne sais pas, il y a beaucoup de choses qui peuvent circuler justement dans son esprit, notamment le ressentiment.
2: Ah bah, bien sûr.
0: Et ça, c'est vrai qu'on ne le mentalise pas, on n'y pense pas, en fait.
2: Deux mots. En fait, une partie du travail de la défense, ça va être de dire, de préparer la personne que je vais défendre, qui est parfois incarcérée, pour avoir tué ou violé, par exemple, en disant, mais en fait, ok, monsieur, vous avez votre lecture des faits, je pense que ça ne va pas être la lecture de la justice, et en fait, il faut accepter un autre regard et sortir d'une position victimaire qui, en tout cas, à l'approche du procès, est très contre-productive. Parce qu'en fait, dire je suis victime, j'ai été piégé par les policiers, j'ai été piégé par la justice, vous, institution d'État, vous êtes une administration qui usurpait une vertu, le nom d'une vertu, c'est dire le sentiment de justice, ça ne marche pas.
0: Mais quand, par exemple, ils disent qu'ils commettent le crime, pardon, Stéphanie Ahussot, qui range son frein, mais je voulais juste aller au bout de cette histoire. Hein. Ouais. Vous voyez, il reconnaît parfois. Mais en même temps, il se sent victime. C'est ça ma question.
2: Ah, mais tout le temps. Moi, je vais vous donner un exemple. Je défends un très jeune homme qui a tué quelqu'un.
0: Ouais.
2: Je ne vais pas rentrer trop dans les détails, qui a tué une jeune femme. C'est un très jeune homme qui a fait ça. Premièrement, mon travail, ça a été de lui faire avouer les choses clairement pour éviter que sa famille devienne folle. Parce que si lui, il avoue simplement la vérité, ce qu'il a fait dans le procès pendant l'instruction, très simplement, très rapidement, etc., ça évite à tout son entourage de dire « mais la justice garde en détention un innocent, le considère comme un coupable ». Non, zen. En fait, il s'est passé quelque chose, il y a un problème, on va commencer la défense à partir des aveux. C'est quelque chose qui peut fonctionner. Ça, c'est un cas. Il y a un autre cas très rapide, et je vais aller là. Vous êtes face à des gens qui sont parfois très pervers. Et donc, en fait, qui ne voit pas, qui n'intègre pas la cause de l'autre. Moi, je me rappelle, et je crois que j'en ai déjà parlé sur ce dossier, un gars qui avait tué quelqu'un, qui avait tué l'amant de sa maîtresse. Un truc un peu compliqué. Ouais. Et à chaque fois que je lui donnais un autre point de vue que ce qu'il voulait entendre, il regardait mon cou physiquement. Oula, et je sentais qu'il avait envie de m'étrangler.
0: Ça va chez Stéphanie Ahussot après.
2: Il avait envie de m'étrangler, je le sentais en fait physiquement, il voulait faire taire quelque chose qui n'était pas son regard. C'est de le faire sortir de ce sentiment-là avec le temps et avec la justice.
0: Il ne reste pas beaucoup de temps, Stéphanie.
1: Non, c'est juste une remarque plus générale sur le fait qu'il y a une étude que j'ai trouvée rigolote qui montrait que 98% des Américains se trouvent plus propres, plus travailleurs. Et que nous, les Français, on est exactement pareil. On a un sentiment, ça s'appelle l'effet SAM, le fait de se sentir supérieur moralement à la moyenne. D'accord. Et on se sent tous beaucoup plus honnêtes, on se souvient beaucoup plus de ce qui nous avantage et on oublie facilement ce qui nous dessert. Bref, on a tous tendance à être, à se croire supérieur à la moyenne au niveau moral. Et ça, je trouve que c'est intéressant de le savoir parce que on est toujours pétri de certitude morale et de savoir qu'on est un petit peu dans la surévaluation, ça nous permet, parce que l'humilité, c'est le plus puissant des antidotes du ressentiment.
0: Waouh, c'est ce que j'allais vous demander, en fait. Et donc, ça nous rend malheureux, j'allais vous dire. Et donc, point d'interrogation, voilà. Stéphanie Ahussot, ça nous rend malheureux
1: d'apprendre à douter de soi et de se dire que nous aussi, il nous est arrivé, alors bien sûr, pas dans les cas extrêmes qui viennent d'être décrits,
0: mais
1: nous aussi, il nous est arrivé de passer devant quelqu'un sans dire bonjour, nous aussi, il nous est arrivé d'être ronchon à tel moment, de parfois d'essayer d'inverser,
0: de dire,
1: est-ce que moi-même il ne m'est jamais arrivé de, et généralement la réponse est oui, ou alors on est malhonnête. Voilà.
0: Et c'est ce que vous dites dans votre livre, ça fait partie des antidotes à découvrir dans ce livre. Le sentiment d'injustice, comment sortir de l'amertume et du ressentiment tout simplement. Voilà un titre simple qui donne envie évidemment d'aller fouiller dans votre livre chez Odile Jacob. Merci beaucoup, ainsi que l'ouvrage consacré à Germaine de Staël, chère Stéphania Husseau, Biondetta, aux éditions du Seuil. Voilà, tout ça, c'est un bon médicament, un bon kit pour soigner du ressentiment. Vincent Lamorandia, merci beaucoup aussi.
2: Merci Marie-Ange.
0: Et voilà, et à très bientôt. Bon procès au pluriel.
2: Ouais.
0: Plein d'harmonie, d'équilibre et de fermeté.
2: Oui, ça peut être dur. Il faut être concret, ça peut être dur un procès. Allez.
0: Un joli métier. Merci à tous. Merci à Guillaume Nougaret pour la réalisation, Jessica Vignini pour la préparation. Très bonne journée à tous.

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1: Aujourd'hui, nous sommes le 7 mai. C'est l'une des dernières étapes de la guerre d'Indochine qui se déroule le 7 mai 1954 avec la chute de la poche de Dien Bien Phu.
2: Les éditions spéciales annonçaient à la France la chute de Dien Bien Phu, tombée après 57 jours d'une bataille sans merci. À l'heure où les héroïques soldats du général de Castres cédaient sous le nombre après une défense qui pourra compter parmi les plus hauts faits militaires de toute l'histoire. Et la France se mettait en deuil. Hommage à ceux qui, à Dien Bien Phu, venaient comme lui de se coucher sanglants, morts comme ceux de Verdun pour que flotte un drapeau.
1: Dien Bien Phu restera comme le dernier affrontement majeur de la guerre d'Indochine. Elle se terminera en juillet 1954 avec la signature des accords de Genève. Cette défaite française de Dien Bien Phu coûtera la vie à 2293 soldats. Sur les 11 721 prisonniers français, on comptera 7801 disparus. Nous sommes dans la première année de la Première Guerre mondiale. Le paquebot britannique Lusitania en provenance de New York est coulé par les Allemands le 7 mai 1915.
3: En pleine Première Guerre mondiale, un paquebot gigantesque a coulé au large des côtes irlandaises. 1200 passagers ne sont jamais arrivés en Angleterre. Ils ont perdu la vie à bord du Lusitania, mais ce n'est pas qu'un simple naufrage. Les circonstances du drame font polémique depuis plus d'un siècle. Un sous-marin allemand l'a torpillé. Est-ce le seul coupable? Un sous-marin allemand aurait par erreur coulé un bateau rempli de civils. Faut-il croire à une bavure? D'innocents civils ont été happés par l'une des affaires les plus mystérieuses de la Première Guerre mondiale.
1: Extrait d'un documentaire de RMC Découverte. Les Allemands affirment que le Lusitania transportait des munitions, ce que les Anglais nient farouchement. Il faudra attendre 1972 pour découvrir que les Anglais mentaient. Le naufrage du Lusitania sera considéré par les Américains comme un crime de guerre. Les Allemands suspendront la guerre sous-marine le 27 août 1915. La Seconde Guerre mondiale vit ses derniers instants en Europe le 7 mai 1945. L'Allemagne signe sa capitulation à Reims.
4: Dans le désordre allemand, une nouvelle figure a surgi. L'amiral Dönitz, à qui Hitler a abandonné le commandement suprême. Et Dönitz offre la capitulation sans condition de l'Allemagne. Elle est signée à Reims le 7 mai, dans une salle d'école, devant les représentants du haut commandement interallié, par le général Jodl, accompagné de l'amiral von Friedenburg. Cette fois, c'est bien fini. Français, avec nos alliés anglais, américains et russes, nous signons la fin de la tragédie.
1: La Seconde Guerre mondiale prend fin le lendemain, 8 mai 1945. Auparavant, Staline exige une seconde séance de signature à Berlin dans sa zone d'occupation.
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1: Côté culture, nous quittait le 7 mai 2013 la chanteuse américaine francophone Terry Moïse. Puis d'immigrée haïtien, elle naît à Los Angeles, elle s'installe en France où elle sort deux albums qui lui valent une victoire de la musique. Ses plus grands tubes sont les poèmes de Michel et Je serai là. Terry Moïse était née en 1970.

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1: Bonjour à toutes et à tous. Aujourd'hui dans Tous Mélomanes, retour au XVIIIe siècle avec l'œuvre musicale d'un brillant et discret compositeur, peut-être même oublié parfois, Jacques Dufly. Mais surtout dans cette émission, c'est sous les doigts d'un jeune claveciniste, c'est déjà pas facile à dire, profondément touché par les livres de ce compositeur, que nous vous proposons une rencontre musicale et la découverte d'un album solo tout neuf de notre invité, Loris Barucan, album déjà récompensé par un diapason d'or par le magazine de référence du même nom.
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1: Bonjour Colette Chauvin.
2: Bonjour Bertrand.
1: Merci d'être venu avec votre invité. Vous venez toujours avec des super musiciens, en général super jeunes et plein de talent. Et c'est le cas aujourd'hui avec Loris Barucan. Bonjour.
3: Bonjour.
1: Et bienvenue. Colette, peut-être pour commencer cette émission, est-ce que vous pouvez dresser, un peu tirer le portrait, comme on dit, de notre jeune invité, pour ceux qui ne le connaissent pas encore, Loris Barucan?
2: Eh bien oui, avec plaisir Bertrand. Alors Loris Barucan, il est originaire de la Savoie. Je vous l'amène là de nos montagnes de Savoie. Loris est claveciniste, chef de chant. Et on le retrouve dans les grands ensembles tels que La Tempête, le Poème harmonique et l'ensemble avant Sarbacane, dont il était membre fondateur et lequel ensemble a obtenu un diapason d'or en 2024 pour son album Pyrotechnie.
1: Alors un autre diapason d'or que celui que j'ai évoqué dans l'introduction alors.
2: Tout à fait, il en a eu un autre et même il en a encore un troisième dont on laisse sous silence, mais il en a bien eu un avec son ami Clément Geoffroy.
1: Alors il les collectionne, il va nous en parler dans un instant.
2: Il y a des chances, il y a beaucoup de chances pour nos auditeurs. Aujourd'hui Loris nous arrive avec donc ce diapason pour son album sur l'œuvre de Jacques Dufly qui l'intitule Éclat et dernier feu. Et cet album-là, mais quelle idée, Loris, pourquoi ce titre, Éclat et dernier feu?
3: Alors, c'est un titre un peu mystérieux, justement, je voulais qu'il interpelle un petit peu.
1: Ça marche.
3: Éclat et dernier feu, en fait, l'idée m'est venue, parce que donc, c'est une anthologie de pièces autour de la personne de Jacques Dufly, qui est un compositeur pour le clavecin du XVIIIe siècle.
1: Qu'on connaît peu, hein.
3: Oui, c'est vraiment, c'est assez niche. Hein. Même pour les clavecinistes, c'est niche. Alors, j'imagine qu'à l'extérieur du petit monde du clavecin, on ne doit pas entendre ce nom-là très souvent.
1: Ouais.
3: Et en tout cas, Éclat et dernier feu, c'était un peu l'idée de dire que c'est une musique très, très joyeuse, très éclatante, très, très vive, très contrastée. Et en même temps, c'est une musique qui est assez nostalgique, parce que c'est finalement les derniers feux du clavecin. C'est presque les dernières pièces qui sont publiées pour le clavecin juste avant la Révolution française.
1: Il y en a plus aujourd'hui ?
3: Des pièces publiées pour le clavecin ?
1: Ouais.
3: Il y en a maintenant des compositeurs qui réinventent un peu des langages pour le clavecin. Mais en fait, ce qu'il faut savoir, c'est que le clavecin, c'est pas comme le violon, par exemple, où il y a une tradition. Le violon, on n'a jamais arrêté d'en jouer depuis qu'on l'a construit. Le clavecin, on a arrêté carrément. Après la Révolution française, le piano a supplanté le clavecin. On a arrêté de jouer du clavecin. On a arrêté d'en construire.
1: C'était démodé, en fait ?
3: Complètement démodé. Alors, encore au début du 19e siècle, il y a quelques pièces qui sont publiées pour le clavecin, mais sans grande conviction. Mais surtout, en fait, c'est à partir des années... C'est au 20e siècle, et surtout à partir des années 60-70, qu'on va redécouvrir le clavecin, qu'on va reconstruire des clavecins, qu'on va réapprendre à en jouer.
1: Donc en fait, le clavecin, c'est un instrument qui est presque réservé à la période musicale baroque.
3: C'est un instrument qui, évidemment, il y a tout un répertoire de la période baroque, Renaissance baroque, mais pas que. Quand même, il y a beaucoup de pièces aussi du XXe siècle. Et il y a beaucoup de... Le clavecin, c'est un instrument comme les autres, en fait. C'est pas un instrument... C'est un instrument un peu rare, mais en fait, on peut le traiter comme tous les autres instruments. Donc en fait, on en trouve dans la musique actuelle. On en trouve dans l'électro, on en trouve dans le rap, on en trouve dans la musique pop. En fait, si on écoute bien, finalement, il y en a pas mal. Et ce son-là, quand même si on ne connaît pas forcément, même si on ne sait pas forcément que c'est du clavecin, on l'a quand même un peu dans l'oreille.
1: Alors le clavecin, c'est un instrument. Vous pouvez nous le décrire un petit peu, comment ça fonctionne ?
3: Alors le clavecin, visuellement... Alors c'est un peu compliqué comme question, parce qu'il n'y a pas deux clavecins qui se ressemblent. Ce n'est pas un instrument aussi standardisé que le piano. Piano, on voit comment c'est. Voilà, c'est un instrument à longueur, noir... avec des touches blanches. Le clavecin, c'est un instrument.
1: Et c'est des cordes frappées.
3: Voilà, le clavecin, le piano, c'est un. Voilà, exactement. En fait, c'est pas vraiment la même famille d'instruments. Le piano, c'est un instrument à cordes frappées. Le clavecin, un instrument à cordes pincées. Donc, c'est-à-dire que chaque corde est pincée par un petit bec. Quand on appuie sur une touche, il y a un petit bec qui se soulève et qui pince la corde.
1: Un peu comme on pincerait les cordes d'une guitare.
3: Exactement. En fait, c'est un peu le même principe qu'une guitare avec un médiator, par exemple. Oui. Si vous, voilà, c'est vraiment le même principe. En fait, on est finalement plus proche de la harpe ou de la guitare que du piano. En fait, quand on dit que le clavecin, c'est l'ancêtre du piano, c'est pas tout à fait vrai. Parce que ce sont des instruments qui ont deux mécaniques différentes. Même si c'est vrai qu'ils se sont succédés dans l'histoire de la musique.
2: J'ai envie de vous demander, Loris, comment vous en êtes arrivé à vouloir vous passionner pour le clavecin, au dépend du piano, faut dire.
3: Alors, c'est vrai que c'est une passion d'enfant presque, parce que je faisais du piano quand j'étais petit, mais bon, je traînais franchement les pieds. C'est pas un instrument qui me passionnait. Voilà, c'est un instrument que je trouvais un peu aride, un peu solitaire. En piano classique, on fait les gammes, tout ça, c'était pas trop mon truc. Alors que le clavecin, il y avait un côté un peu école buissonnière. En fait, quand j'ai découvert le clavecin dans un petit stage de musique, tout de suite, on m'a mis avec d'autres instruments. En fait, tout de suite, j'ai fait de la musique de chambre. Tout de suite, c'est un instrument qui permettait de sociabiliser. Et ça, c'est ça qui m'a plu dans l'instrument. C'est plus que le son de l'instrument, le répertoire. C'est le fait qu'on pouvait jouer avec des autres. Et que tout de suite, dès le premier jour, on pouvait faire de la musique d'ensemble. Et moi, c'est ça qui m'a plu, et c'est encore ça que j'ai envie de faire le plus possible, c'est vraiment de faire
1: pourtant, de la musique avec les autres. Et pourtant, vous sortez un album solo.
3: Ben,
1: voilà. Donc voilà, ouais, on peut jouer tout seul et à plusieurs.
3: Ben,
1: et
3: c'est ça, en fait, c'est bon, enfin, multiplier un peu les plaisirs, on va chercher différentes voies.
1: Alors, Loris Barucan, on va vous écouter pour commencer cette émission dans un titre tiré de votre dernier album, là, qui vient de sortir avec des œuvres de Jacques Dufly. On va écouter La de Vaucanson.

0: La De Vaucanson, du quatrième livre de Jacques Dufly, par notre invité au clavecin, Loris Barucan. C'est extrait de son nouvel album qui s'appelle Éclats et derniers feux. Ce sont donc des pièces pour clavecin, extraites des quatre livres de Jacques Dufly. Et c'est une nouveauté parue sur le label Encelade en 2025 sur RCF Notre-Dame. Aujourd'hui, pour m'accompagner, il y a Colette Chauvin et Loris Barucan. Loris Barucan, vous avez une vraie prédilection pour ce compositeur Jacques Dufly?
1: Oui, bah alors Dufly, c'est un peu... j'ai dit que le clavecin tout à l'heure, c'était un peu une obsession d'enfant. Jacques Dufly, c'est un peu une obsession depuis des années, parce que c'est une musique que j'ai découvert un peu au même moment où j'ai commencé le clavecin. En fait, le premier prof que j'avais en clavecin, il avait déjà enregistré de la musique de Dufly. Et donc, il était militant de la musique de Dufly. Et quand il faisait apprendre des nouvelles pièces à ses élèves, bah, souvent, en fait, il mettait les partitions de Dufly sur le pupitre, parce qu'il y en a qui sont très faciles. Et en fait, j'ai appris le clavecin avec cette musique-là. Après ça, j'ai fait plein d'autres trucs, j'ai fait plein d'autres répertoires. Mais là, j'avais envie de revenir un peu à cette espèce de langue maternelle musicale qui était cette musique-là, de revenir un peu à, je sais pas, aux fondamentaux pour moi.
0: Parliez de pièces faciles, ce qu'on vient d'entendre, ça a pas l'air facile du tout.
1: Non, ça c'est pas la plus facile. Mais vraiment, en fait, ce qui est bien avec Dufly, c'était un compositeur, c'était un professeur de clavecin. C'est quelqu'un qui était très très reconnu à Paris pour son enseignement, et donc c'est pas étonnant qu'on trouve dans ce répertoire des pièces de difficultés variées, dont certaines iraient bien pour les débutants.
0: Alors Colette Chauvin, quel lien vous faites entre Jacques Dufly et notre invité Loris Barucan?
2: Eh bien moi je vois une image, c'est-à-dire je vois un effet miroir complètement.
0: Pourquoi
2: entre...
0: ça?
2: Pourquoi? Eh bien parce que Loris dit haut et fort qu'il aime ce compositeur, il a de l'affect pour lui. Peut-être ne se retrouverait-il pas un peu l'un dans l'autre, Loris?
1: Bah alors. C'est un peu compliqué parce que c'est vrai qu'il y a quelque chose dans la musique qui me plaît, dans la musique de Dufly qui me plaît, mais il y a aussi quelque chose dans sa personnalité que je trouve vraiment très attachante. Si vous prenez des compositeurs comme Rameau par exemple, c'est un contemporain de Dufly, hein, Jean-Philippe Rameau, qui est un grand compositeur parisien français du XVIIIe siècle. Bah, Rameau, c'était vraiment pas quelqu'un de recommandable du tout.
0: Ah bon?
1: C'était quelqu'un qui était très, très. Enfin, c'était vraiment un sale type, hein, on dirait. Très odieux, insupportable, qui était colérique, voilà. Puis aussi très, très. Voilà, il se battait beaucoup musicalement, il faisait des polémiques. Voilà, c'était un polémiste de son temps. Dufly, c'est vraiment l'inverse. C'était quelqu'un probablement d'assez humble, puisqu'il n'a pas fait beaucoup de. Il n'a pas écrit d'opéra. Il n'a pas écrit de grands traités révolutionnaires sur la musique.
0: Il ne cherchait peut-être pas la lumière non plus.
1: En tout cas, il l'a cherché d'une manière qui soit utile pour les autres. Moi, c'est ce que je comprends de son travail, de ce qu'on sait de sa vie, c'est que c'était un enseignant, il voulait partager la musique, mais il voulait la partager peut-être dans un rapport un peu plus personnel avec ses étudiants, avec ses élèves, avec son public qui connaissait la musique. Donc ça, c'est quelque chose que je trouve vraiment très attachant et puis qui fait du bien aussi. Je trouve que c'est une personnalité qui nous fait du bien, qui remet les choses un peu dans le bon ordre.
0: Alors écoutez, votre disque fait du bien aussi aux auditeurs certainement. Comment vous l'avez construit ce disque? Est-ce que c'est, on pourrait dire, une anthologie de Dufly que vous avez fait?
1: Oui, complètement. C'est en fait les éclats et derniers feux. L'idée des éclats aussi, c'était de comme si on prenait le... Voilà, comme si c'était la musique de Dufly, c'était un miroir, qu'on cassait le miroir et que tous les petits bouts là, des petits bouts de miroir, bah c'était ça qu'on allait réagencer et pour faire une nouvelle anthologie. Il y a beaucoup de musique, hein, il y a 4 livres de pièces de clavecin, donc c'est à peu près, je sais pas, peut-être 5 heures de musique. Donc là, moi, je voulais un peu dégager des lignes de force, essayer de pas de les mettre chronologiquement, pas de les organiser en tonalité comme ça se fait souvent.
0: Ou même dans l'ordre des livres, quoi.
1: Oui, ou dans l'ordre des livres, mais l'idée c'était déjà de suivre un espèce de mouvement du cœur, ainsi de c'est un peu bizarre dit comme ça, mais d'essayer de trouver une ligne...
0: conductrice.
1: Ouais, une ligne conductrice qui passe par tous les affects différents où on va entendre des choses très virtuoses, avec beaucoup de changements de registre, des choses très fortes, ou des choses très... ce qu'on appelle un peu luthé, où on utilise un style très doux, un peu arpégé, comme ça. Voilà, l'idée, c'était de représenter en une heure un peu toute son œuvre.
0: Alors je vous propose qu'on entende une nouvelle pièce de Jacques Dufly sous vos doigts, c'est le Rondeau.

0: Loris Barucan, le claveciniste, mais pas que, on va le voir dans le reste de cette émission. C'était paru sur le label Lancelade et vous retrouverez bien sûr les références de ce disque, comme toutes les autres des musiques qu'on écoute dans cette émission, sur rcfnotredame.fr à la fin de cette émission.
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0: Et Colette, aujourd'hui, nous a amené un de ses chouchous. Voilà, un claveciniste de grand talent, Loris Barucan. Vous nous avez dit, il y a un instant, Loris, que vous aviez commencé par le piano, puis que ça vous avait pas plu, parce que c'était un instrument un peu trop solitaire. Finalement, vous avez fait de la musique de chambre, et on va y venir dans un instant, grâce au clavecin. Aujourd'hui, vous jouez plus du tout du piano?
2: Bah alors j'en joue plus du tout, mais c'est un peu un regret finalement. Maintenant j'aimerais bien reprendre un peu ce répertoire, notamment par exemple du Ravel ou du Debussy, la musique comme ça plutôt au début 20e que j'adore. Je regrette de pas pouvoir jouer au clavecin. Mais c'est vrai que je me suis consacré vraiment au clavecin. Déjà la technique elle est un peu différente entre le clavecin et le piano.
0: Et pourquoi ça? Qu'est-ce qui est différent?
2: Par exemple, déjà, tout simplement, l'écriture des compositeurs, au piano, on va avoir beaucoup d'octaves, de choses avec des mains très grandes. Et ça, au clavecin, c'est assez peu. Le clavecin, il respecte beaucoup plus la position naturelle de la main. Donc, en fait, on va moins chercher des choses très techniques au clavecin, en général. Et par ailleurs, en fait, aussi, une des grandes différences de la technique, c'est que le piano, on va chercher un peu plus de force ou du poids, par exemple.
0: Oui, est-ce qu'il faut les faire bouger, ces marteaux, quand même?
2: Exactement, mais le piano, pour moi, c'est extrêmement lourd.
0: Et on peut faire des nuances au piano. Est-ce qu'on peut faire des nuances au clavecin?
2: Oui, on peut faire plein de nuances au clavecin.
0: Comment est-ce qu'on fait?
2: c'est vrai que c'est une question qu'on a souvent, parce que le clavecin, si on appuie fort sur la touche ou doux, en fait, ça ne fait pas une grande différence. Mais on va donner des illusions de nuances. C'est-à-dire que si vous faites plein de notes, vous faites un petit silence, et après une note seule, cette note seule, elle va sonner fortissimo. Alors qu'en fait, vous n'avez rien fait de spécial. Donc en fait, on va trouver, il y a plein de techniques comme ça, d'arpège, de tenir un peu plus les doigts, de tenir les notes un peu plus enfoncées, pour donner un effet de halo un peu. Il y a plein de techniques pour donner des illusions de nuances et des illusions de relief.
0: Alors, Colette Chauvin, vous avez une question pour Loris?
3: J'ai une question, j'en ai plein pour Loris. J'ai envie de vous demander, Loris, voilà, vous, c'est en solo, mais vous jouez aussi parfois avec un certain compagnon de route.
2: Bah oui, alors je pense que vous voulez parler de Clément Geoffroy, ouais, qui est mon acolyte depuis 10-15 ans. Alors avec Clément, qui est claveciniste aussi, on s'est rencontrés à Paris au conservatoire. Et en fait, assez vite, on s'est mis à avoir envie de jouer à deux clavecins. Il faut savoir, c'est qu'il y a très peu de répertoires écrits pour le deux clavecins.
0: On fait pas du 80 sur le même instrument. Il faut chacun le sien.
2: Ça existe un peu, mais il y a vraiment là pour le coup encore moins de répertoires. Mais vraiment à deux instruments, il y en avait peu. Donc il a fallu qu'on invente un peu du répertoire. Donc on a pris des partitions qu'on aimait beaucoup, souvent des partitions d'orchestre, de la musique française, et on a transcrit pas mal d'opéras ou de ballets ou des concertos, Vivaldi, des choses comme ça, pour les deux clavecins.
0: Donc un travail de réécriture, en fait.
2: Ouais, d'arrangement, de transcription, de réécriture. Et en fait, c'est comme si on avait, une grande armoire de partitions et qu'on prenait des choses et qu'on essayait, ça marche bien, deux clavecins, ça marche pas. Et en fait, de fil en aiguille, on a fait un certain nombre de spectacles de danse. Et où on jouait, on dansait.
0: Oui,
2: pas,
0: j'allais dire, vous dansez pas avec vos clavecins quand même.
2: Je pense que c'était mieux dans ce sens-là. Ouais. Et on a fait trois enregistrements ensemble, dont le dernier qui s'appelle Bach sous les tilleuls. Ce sont des transcriptions de pièces de Bach pour les deux clavecins.
0: Et alors justement, on va en entendre un extrait dans un instant de ce disque Bach sous les tilleuls. Mais d'ailleurs, on peut déjà annoncer pour les auditeurs qui nous écouteraient du côté de Lyon que vous allez donner ce programme en concert. Lundi prochain.
2: Ouais, le 18 mai.
0: Alors, pas lundi prochain,
2: c'est dans deux semaines.
0: Le deuxième lundi, voilà, le 18 mai à la chapelle de l'Hôtel Dieu.
2: Oui. J'ai pas encore travaillé.
0: C'est à 20h30 et on trouve des places sur le site qui s'appelle les-sonneurs.com. Alors, sonneur, c'est pas comme celui qui sonne la cloche. Hein. Sonneur, c'est comme la Saône qui s'écrit S-A-O-N. Donc, les-sonneurs.com. Je vous mets les références sur rcfnotredame.fr à la fin. On écoute un concerto pour deux clavecins?
2: Ouais, absolument. Le final du concerto en do de Bach.

0: On ne sait même plus ce que ça donnerait avec un orchestre, tellement c'est bien joué et bien retranscrit, ce concerto pour deux clavecins en do mineur, BWV 1060, de Jean-Sébastien Bach. C'était le troisième mouvement Allegro, interprété par Clément Geoffroy sur un clavecin et Loris Barucan, notre invité, sur un deuxième clavecin. C'est le principe du concerto pour deux clavecins. Voilà, et donc cet extrait de cet album que vous avez fait ensemble, Loris et Clément, Bach sous les tilleuls, un album qui a été réédité, je crois même.
1: Absolument, ouais. C'est un disque qui a bien marché.
0: Ça marche bien. Et on est très heureux de vous recevoir aujourd'hui sur RCF Notre-Dame dans ce Tous Mélomanes, grâce à Colette Chauvin, ici présente, et qui vous a fait venir, et je la remercie. Vous avez dit, c'est une retranscription, ce Bach, qu'un travail que vous aimez bien faire avec Clément Geoffroy. Mais concrètement, comment on s'y prend pour adapter une partition d'orchestre avec plein d'instruments pour réduire ça sur deux clavecins?
1: Alors en fait, ça demande déjà pas mal de compétences avant même d'arriver au clavecin. C'est-à-dire qu'il faut déjà bien connaître la musique qu'on veut transcrire.
0: Mais vous, ça va, vous avez fait le Conservatoire National Supérieur de Paris.
1: Alors, j'ai fait le conservatoire et surtout, j'ai fait beaucoup d'orchestres et j'ai écouté beaucoup de disques. Et je pense que c'est important aussi d'écouter beaucoup de disques, notamment de musique française, parce que nous, avec Clément, on a beaucoup travaillé sur la musique française et on a beaucoup travaillé sur l'opéra français. C'est une musique qu'on adore tous les deux, les opéras de Rameau, les opéras de Lully, des compositeurs de cette période-là. Et donc en fait concrètement, ce qu'on faisait, c'est qu'on prenait une partition d'orchestre avec toutes les lignes. Vous savez que sur une partition d'orchestre, il peut vite y avoir 20-25 lignes. Et alors on peut pas tout jouer, c'est impossible de tout jouer. Donc on choisit un peu les lignes les plus importantes. Là il y a un petit solo de flûte, là il y a quelque chose au violon, là il y a un truc de basse qui est intéressant. On prend ça. Et on remplit, on met de la farce à l'intérieur. C'est-à-dire que on va, pour éviter que ce soit trop sec, on va mettre des ornements, on va reprendre des éléments du clavecin, des ornements, c'est-à-dire des petites notes rapides qu'on va intégrer là-dedans pour donner un peu de foisonnement. Voilà, l'idée c'est qu'on entende les parties en orchestre, mais en même temps on fait du clavecin.
0: Merveilleux, Colette. Est-ce que vous avez envie de rajouter quelque chose?
2: Bien non, moi j'ai quand même envie de dire pour nos auditeurs, eh bien que ce Bach sous les tilleuls, il n'était pas qu'à l'ombre des tilleuls, parce qu'il a fait fleurir encore un diapason d'or.
0: Ah voilà. Oui, encore un, mais vous les collectionnez.
2: Voilà.
0: C'est
2: le troisième qu'on avait caché.
1: On était très contents d'avoir voilà, diapason d'or. C'est sûr que c'est une chouette récompense. Et quand Diapason nous avait annoncé ça, il nous avait dit que le disque faisait du bien, que c'était un disque joyeux, que c'était un disque lumineux, et que c'est ça qui leur avait plu.
0: Alors pour
1: donc, ça, on est ravis de ça. Hein.
0: Pour ceux qui savent pas, Diapason, en fait, c'est un magazine. Hein.
1: Ouais.
0: C'est un magazine de référence pour les amoureux de la musique classique et tous les producteurs de Tous Mélomanes sont abonnés évidemment à ce magazine qui fait donc référence. On va écouter, si vous le voulez bien, encore un peu de Loris Barucan avec Clément Geoffroy dans une chaconne qui nous vient d'où, Loris?
1: Alors c'est une chaconne qu'on a transcrite d'un opéra de Rameau qui s'appelle Les Indes Galantes. Donc c'est la chaconne des Indes Galantes.

0: 16h35, vous êtes bien sur RCF Notre-Dame dans l'émission Tous Mélomanes avec notre invité aujourd'hui qui est claveciniste Loris Barucan et qui vient d'enregistrer un album tout neuf, tout beau sur les pièces de Jacques Dufly, même si c'était pas du Dufly qu'on vient d'entendre, c'était du Jean-Philippe Rameau dont vous nous avez dit il y a quelques instants qu'il était insupportable. J'ai retenu ça, je m'en souviendrai. C'était donc une Chaconne des Indes galantes, une transcription que vous avez faite avec votre acolyte et claveciniste aussi Clément Geoffroy sur un album qui s'appelle Faites Persane et qui est paru sur le label Château de Versailles Spectacle en 2022. Loris Barucan, vous l'avez quand même pas enregistré au Château de Versailles cet album?
1: Eh bien si, figurez-vous. Oh. Non, c'est un beau souvenir, ça me fait plaisir de le réentendre.
0: Racontez-nous.
1: Parce que c'est vrai qu'on avait enregistré ce disque-là donc au Château de Versailles sur les instruments du Château de Versailles. Il y a deux clavecins, un du XVIIe siècle, un du XVIIIe siècle. Et donc c'était assez magique déjà d'enregistrer un disque sur des instruments qui ont 400 ans. Et surtout, ce qui était assez dingue, c'est que Château de Versailles, c'est une fourmilière, il y a du monde en permanence. Donc pour enregistrer un disque, il faut y aller quand il n'y a personne, c'est-à-dire la nuit. Donc quand le château fermait, que tout le monde partait, nous on arrivait. Voilà,
0: et vous enregistrez avec la bougie. À la bougie, non, vous l'avez fait, hein?
1: Non, quand même pas. Mais par contre, c'est vrai qu'il y avait une ambiance un peu nocturne et on passait nos nuits au château. À enregistrer de la musique, c'était assez magique. Ouais.
0: Dans les salons du château de Versailles, et voilà qui nous fait une belle transition, Colette, pour parler de musique de chambre.
2: Mais juste avant la musique de chambre, Bertrand, j'ai envie de demander à Loris Rameau, ce vilain coquin dont vous nous avez parlé, c'est sûr, il se met de la colère, mais dites-moi, il savait sacrément bien faire danser.
1: C'est de la musique incroyable. C'est vrai que Rameau, c'était quelqu'un d'un peu particulier dans son tempérament. Il y a même des musiciens qui se sont mis en grève contre Rameau quand il a voulu faire jouer sa première tragédie lyrique à l'Opéra de Paris.
0: C'est là qu'on voit que c'est un musicien français. Hein, la grève.
1: C'est ça. Non, mais il écrivait des trucs tellement durs que les musiciens, en fait, voulaient pas, tout simplement pas jouer sa musique, disant non, on veut pas faire ça. Donc il y a plein d'histoires. Enfin bref, il y a beaucoup d'histoires assez drôles sur les conditions d'exécution des pièces de Rameau. Et c'est vrai que c'est de la musique très dansante. Et d'ailleurs, cette chaconne là, une chaconne, c'est une danse de l'époque. Et en fait, ce disque, on l'a enregistré après la création d'un spectacle de danse dont on avait fabriqué la musique, quoi, avec Clément. Et il y avait 5 danseurs qui dansaient sur nos transcriptions. C'était génial aussi de rendre à cette musique un peu sa fonction. C'est-à-dire, sa fonction première, c'est d'accompagner la danse. Donc en fait, là, on était vraiment dans le cœur du sujet, quoi.
2: Mais alors, Loris, de cette danse de Rameau jusqu'à la musique de chambre, il n'y avait qu'un pas à faire. Et
1: oui,
2: vous l'avez fait.
1: Ouais. Alors, comme je vous disais tout à l'heure, moi, je me suis mis au clavecin parce que c'était la musique d'ensemble qui me plaisait. C'était faire la musique avec d'autres. Et c'est pas pour rien qu'en fait, avec Clément, on a fait.
0: Vous auriez pu faire du rap, vous auriez pu faire de la. Je sais pas.
1: Oui, c'est vrai. Oui, mais bon. Ouais. Moi, j'ai rien à dire là-dessus. J'aurais pu faire d'autres trucs. C'est vrai que c'est plus le clavecin qui.
0: Peut-être
1: qui
0: que vous êtes présenté. Exclusif sur le. Pas seulement un spécialiste du baroque, vous avez le droit d'aimer plein d'autres musiques.
1: Non, mais c'est exactement. En fait, c'est vrai que les musiciens, on écoute plein de types de musique, hein. Mais bon, le clavecin,
0: vous êtes un
1: c'est
0: peu
1: mon
0: spécialisé
1: métier.
0: Quand même, hein.
1: Chacun son métier. Il n'y a pas de sous-métier. Moi, c'est le clavecin.
0: Et vous, quand on parle de basse continue, voilà, ça vous parle tous les jours.
1: Oui, voilà, il y a plein de jargon, ouais. Ça. Et c'est vrai que la musique d'ensemble au clavecin, c'est super important parce qu'en fait, à l'époque baroque, dès que vous avez de la musique à plusieurs instruments, vous avez forcément, quasiment, forcément, un clavecin. Et le clavecin, en fait, il joue pas une partie qui est déjà écrite, il joue ce qu'on appelle la basse continue, c'est-à-dire, c'est une manière de noter la musique qui est un peu, qui est un peu comme une grille en jazz. C'est-à-dire que vous avez globalement les accords, mais vous savez à peu près les notes que vous devez jouer, mais vous savez, vous faites absolument ce que vous voulez, vous improvisez là-dessus. Donc en fait, c'est super créatif. C'est ce qui fait que la même pièce avec deux clavecinistes différentes, ça va pas du tout sonner de la même façon. Et en fait, on a chacun notre patte, un peu vraiment de manière d'accompagner. Et moi, c'est la majorité de mon travail, c'est de faire ça, c'est de faire de la basse continue et de faire de la musique d'ensemble. Et c'est ce qui me plaît le plus, en fait. Enfin, c'est ce qui m'anime, parce qu'on partage, parce que voilà.
0: Et est-ce qu'on va entendre cette basse continue dans ce qu'on va entendre dans un instant, c'est-à-dire une sarabande et une courante de William Lowes?
1: Ouais, exactement. Alors, en fait, dans ces pièces-là, vous allez entendre, au départ, c'est une partie écrite pour le clavecin, et la harpe. Et après, ça se transforme en basse continue. Donc, c'est beaucoup plus arpégé, c'est beaucoup plus libre. L'idée, c'est de faire du lien entre les différents instruments.
2: Méditons et dansons.

0: Loris Barucan au clavecin avec l'ensemble Près de votre oreille, dirigé par Robin Farreau, dans cette sarabande et cette courante de William Lowes. C'est un disque Harmonia Mundi paru en 2025.
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0: Et notre invité aujourd'hui, Loris Barucan, claveciniste. Il a fallu que j'empêche Colette de danser pendant cette plage musicale parce que vous aviez envie de bouger. Je vous ai vu, Colette. Loris Barucan, un mot sur ce qu'on vient d'entendre quand même, parce que il m'a semblé que ce clavecin avait une sonorité tout à fait particulière. Vous nous avez dit tout à l'heure, il n'y a pas un clavecin qui ressemble à un autre, mais celui-là, vous l'avez dit hors antenne, il est magique.
2: Pourquoi ? Ouais, alors ça, ce sont des clavecins italiens, donc comme on en faisait en Italie au XVIIe siècle. Mais alors, c'est des clavecins un peu particuliers parce qu'ils sont fabriqués par un facteur de clavecins. C'est comme ça qu'on appelle celui qui fait le clavecin. Et qui s'appelle Philippe Humeau, qui habite dans le sud-ouest de la France et qui fait des instruments absolument magiques avec des sonorités un peu cristallines comme ça. Et moi, ce sont les instruments qui me portent, pas que moi d'ailleurs, enfin, les clavecinistes, on se bat pour pouvoir jouer sur ces instruments-là. C'est des instruments qui portent parce qu'ils écrasent jamais, ils sont juste rayonnants, ils sont aériens, ils sont très agréables à jouer. Donc c'est
0: un peu le Stradivarius du clavecin.
2: Ouais, exactement. Ouais. Et puis c'est un Stradivarius avec lequel on peut parler à Stradivarius du coup, parce que Philippe Humeau, voilà, est quelqu'un qu'on peut avoir au bout du fil. Donc c'est très intéressant de pouvoir aussi échanger avec ceux qui fabriquent nos instruments.
0: Alors vous cherchez le meilleur clavecin, le clavecin incroyable. Vous cherchez aussi beaucoup dans les partitions, j'imagine dans les bibliothèques. Vous faites un métier de musicien, certes, mais aussi quand on fait du baroque, un métier de chercheur. Racontez-nous ça.
2: Alors, on n'est pas des musicologues, mais on participe aussi à l'émergence de nouveaux répertoires. C'est-à-dire que, en fait, en musique baroque, quand on a redécouvert la musique baroque dans les années 70-80, il a fallu redécouvrir le répertoire parce qu'en fait, il était complètement tombé dans l'oubli. Donc, il a fallu aller en bibliothèque, il a fallu retrouver les opéras. Et en fait, ce mouvement-là, on continue aujourd'hui. On continue à retrouver de la musique. Là, vous avez entendu de la musique de William Lowes. Moi, personnellement, c'était la première fois que j'en jouais parce qu'en fait, Robin Farreau, qui est tombé amoureux de cette musique-là, a trouvé les partitions, les a retranscrits, nous les a données. Il a fallu retrouver la manière de les jouer. Et c'est une grande partie de notre travail, c'est de faire advenir un nouveau répertoire, de le mettre au jour, de le partager, des musiques qui nous paraissent vraiment très belles et dignes d'être jouées.
0: Alors, un mot sur le Magnificat qu'on va écouter dans un instant d'Antonio de Capezone. Je ne sais pas si je le prononce comme
2: tout
0: il faut.
2: Tout à fait, c'était
0: parfait. Voilà, avec l'ensemble La Tempête, qui est un ensemble assez célèbre.
2: Oui, alors La Tempête, c'est un groupe avec lequel je travaille beaucoup, qui est dirigé par Simon-Pierre Bestion. Et alors, l'idée de Simon-Pierre, c'est d'utiliser du matériel ancien, de la musique ancienne, et d'en faire des spectacles modernes. Il réécrit la musique, il est assez interventionniste avec la musique, il change des choses, il rajoute des parties. Là, dans la pièce que vous allez entendre, en fait, c'est une pièce d'orgue au départ. Et il en a fait une espèce de magnificat immense pour chœur, pour orchestre, avec des percussions. Et en fait, ça fait partie d'un spectacle et d'un disque qui s'appelle Bomba Flamenca, qui est un spectacle vraiment incroyable, parce qu'en fait, c'est autour du monde de Charles Quint. Et donc, on va avoir de la musique dans l'Andalousie, on va avoir de la musique flamande, on va avoir de la musique d'Espagne, du monde arabe. Voilà, on va chercher aussi à ouvrir les horizons et trouver encore de nouvelles pièces.
3: Il faut savoir que Simon-Pierre Bestion, il a un imaginaire extraordinaire et qu'il entraîne le visuel de l'auditeur ou du spectateur qui va venir dans un monde incroyable.
0: Et il y aura un concert qui va être donné bientôt, mais je vous donnerai la date juste après parce que je voudrais qu'on l'écoute.

0: Voilà un extrait du Magnificat d'Antonio de Cabezón avec Loris Barucan au clavecin et l'ensemble La Tempête dirigé par Simon-Pierre Bestion, un programme qui s'appelle comme le CD Bomba Flamenca, les funérailles imaginaires de Charles Quint. C'est une nouveauté de 2026 paru sur le label Alpha. Et justement, Loris Barucan, c'est un programme que vous allez donner au Festival de Beaune cet été.
1: Exactement, ouais, le 3 juillet au Festival de Beaune. Voilà, c'est un spectacle assez dingue avec mise en lumière. Enfin, c'est vraiment quelque chose à ne pas rater.
0: Mais c'est un très beau festival. On pourrait d'ailleurs, là, on va donner maintenant quelques dates parce que la musique, on en parle à la radio, mais c'est encore mieux en concert. Où est-ce qu'on peut vous applaudir prochainement ?
1: Alors à Lyon le 18 mai pour Bach sous les tilleuls avec Clément Geoffroy. Il y a également le 26 mai, toujours à Lyon, à la chapelle de l'Hôtel Dieu. Ce sera des concertos de Bach pour différents instruments. Donc il y a le 3 juillet au Festival de Beaune avec La Tempête. Et encore avec mon collègue et ami Clément Geoffroy le 4 août au Festival Bach en Combrailles, c'est en Auvergne.
0: Ça me permet d'annoncer que tout l'été, évidemment, comme chaque année sur RCF Notre-Dame, vous aurez droit à une heure d'émission en direct des festivals. L'été des festivals reprendra dès le 22 juin et aura lieu tout l'été. Voilà, ça c'est une belle nouvelle parce que Colette Chauvin, vous contribuez grandement à cette émission. Vous aimez beaucoup les festivals, vous aussi?
2: Beaucoup, j'aime beaucoup les festivals, j'aime beaucoup la musique. Et dans la montagne, ça résonne, je vous dis pas.
0: Et je pense que je vais vous revoir cette année comme l'année dernière au Festival de musique baroque de Valloire.
2: Il y a des chances, sans doute. Oui, sans chances. Aller au Galibier, on va sûrement se rencontrer.
0: Vous avez déjà fait le Festival de musique de Valloire?
1: Oui, il y a quelques années. C'est vrai que c'est magnifique. Il y a cette chapelle incroyable, chapelle baroque, là, comme il y a en Maurienne.
0: Chapelle Sainte-Thècle.
2: Oui.
1: Et voilà, c'est vraiment un très beau festival, un très beau lieu pour la musique.
2: Mais puisque vous lancez une perche, cher Bertrand, sur ces festivals d'été en Savoie, je dois dire que j'ai rencontré Loris Barucan grâce à Jean-Luc Ivoz, qui est le directeur artistique du Festival Baroque de Tarentaise.
0: Ben voilà,
2: dans une petite chapelle, une toute petite chapelle. Il était là avec son clavecin et m'a ébloui, tout simplement.
0: Eh ben, je comprends, et c'est normal. Nous sommes éblouis aujourd'hui par Loris Barucan sur RCF Notre-Dame. On va terminer cette émission en musique en revenant à votre actualité tout à fait récente. Cet album, Éclats et Dernier Feu, pièce pour clavecin, extraite des quatre livres de Jacques Dufly. On va écouter, présentez-nous cette chaconne. Issue du troisième livre.
1: Alors c'est la pièce qui clôt le disque. C'est une pièce très orchestrale, très ouverte. Quand je dis orchestrale, c'est que vraiment on a l'impression d'entendre des violons, des bassons. On a l'impression d'entendre un foisonnement comme ça. C'est une pièce que j'adore, qui est une des pièces les plus développées de Dufly, et c'est pour moi vraiment une réjouissance.
0: Et qui a fait que vous avez eu un diapason d'or, on le rappelle encore.
1: Bah, peut-être que les gens ont bien aimé cette pièce. En tout cas, moi je l'adore.
0: Eh bien, écoutons-la.

0: Elle est belle, cette chaconne de Jacques Dufly. On comprend pourquoi vous l'avez choisie et mise en valeur pour terminer cette émission. Loris Barucan au clavecin, merci d'être venu nous présenter votre album et votre vie aussi, votre parcours. Éclats et dernier feu, c'est le titre de cet album, pièce pour clavecin, extraite des quatre livres de Jacques Dufly. C'est paru sur le label Lancelade en 2025. Merci Loris.
1: Merci à vous.
0: Merci également à Colette Chauvin qui a préparé cette émission et qui vous a fait venir au micro de Tous Mélomanes sur RCF Notre-Dame. Et félicitations encore à Loris pour votre diapason d'or. Bravo. Et un diapason d'or, je le décerne aussi à Camille Viguier pour la réalisation technique de cette émission. Demain, dans Tous Mélomanes, c'est Jérôme Douard et Bruno Fuma. La France en hymne, une émission spéciale pour le 8 mai, journée de commémoration de la fin de la Deuxième Guerre mondiale.
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3: Le bonheur promis par l'Évangile est-il différent et en quoi consiste la bonne nouvelle? Bien Sylvain Détoc revient sur la spiritualité de l'enfance et l'invitation à se détendre dans les bras de Dieu. A tout de suite.
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3: Et avec nous toute cette semaine, frère Sylvain Détoc, bonjour.
1: Bonjour Madeleine.
3: Vous êtes dominicain, docteur en littérature et en théologie, et vous enseignez les Pères de l'Église. Alors vous êtes l'auteur de cet ouvrage, Au bon plaisir de Dieu, l'évangile du bien-être. C'est publié aux éditions du CERF. On a envie de savoir le bon plaisir de Dieu, qu'est-ce que c'est donc? C'est-à-dire, qu'est-ce qui fait plaisir à Dieu, au fond? Ouais. C'est ça. Qu'est-ce que vous interrogez sur l'évangile?
1: Alors en fait, le bon plaisir de Dieu, c'est une clé théologique qui est extrêmement sérieuse, figurez-vous. L'expression est un peu vieillotte en français, bon plaisir, oui. C'est comme les rois d'autrefois qui signaient « tel est mon bon plaisir », ça veut dire faut passer à l'action maintenant, faut appliquer la volonté du roi. Hein. En fait, c'est un mot grec, un petit mot grec, « eudokia », que nos auditeurs connaissent par cœur, mais ils ne le savent pas, parce que c'est le mot que les anges ont utilisé dans le « gloire à Dieu » à Noël. « Gloire à Dieu au plus haut des cieux », et paix sur la terre, littéralement, aux hommes de bon plaisir. C'est-à-dire aux hommes qui sont l'objet du bon plaisir de Dieu. Ça lui plaît à Dieu qu'on existe. Il n'était pas obligé de nous créer, hein, personne ne l'a forcé. Hein. Ça lui plaît. Il nous crée parce qu'il trouve sa joie, son plaisir en nous. Hein. Alors après, il y a d'autres passages dans la Bible, Nouveau Testament, où on a ces mêmes mots pour dire que Dieu le Père trouve son bon plaisir dans son Fils au baptême. Oui. Hein. En lui, j'ai mis tout mon bon plaisir, dit littéralement le texte grec. Hein.
3: Et puis Saint Paul, dans la transfiguration aussi.
1: C'est exactement cette même idée. Et Saint Paul dit que c'est le dessein bienveillant de Dieu. En fait, c'est comme ça qu'on traduit le premier chapitre de l'Épître aux Éphésiens. C'est son bon plaisir que nous existions et que nous soyons sauvés. Hein. Le moteur de l'action de Dieu pour nous créer et pour nous sauver, nous faire partager sa vie éternelle, c'est ce qu'on appelle son bon plaisir. Ça lui plaît de faire ça, hein, contrairement à ce que aussi certains imaginent parfois. Hein. Et il est bon de s'en souvenir.
3: Donc au fond, évangile, bonne nouvelle, c'est bien une bonne nouvelle.
1: Exactement. Et aujourd'hui, les papes, hein, le pape Léon, il a commencé son pontificat en reprenant cette expression qui était un leitmotiv du pape François. C'est ce que les papes appellent l'amour inconditionnel de Dieu. Ça veut dire que Dieu se plaît à nous aimer. Quoi que nous fassions, nous serons aimés de Dieu. Hein. Ça ne veut pas dire qu'en nous, quand nous faisons le mal, ça nous blesse, ça nous atteint. Mais c'est nous que nous blessons, c'est pas Dieu. Ça, les grands théologiens, les pères de l'Église, etc., sont très attentifs à cette idée-là. Hein. C'est à nous que nous faisons du mal quand nous faisons le mal. Dieu, lui, il est éternel et bienheureux, il est tout puissant. Il s'est mis à notre portée en Jésus sur la croix, mais pour nous rappeler à quel point nous sommes aimés d'un amour inconditionnel. Encore une fois, c'est le pape Léon qui a commencé son pontificat comme ça au soir de son élection.
3: C'est vrai qu'il y a encore l'idée que Dieu punit.
1: Alors, en fait, ce que vous pouvez graver dans votre mémoire, dans votre cœur, le bon plaisir de Dieu, c'est sa bienveillance, sa bonne volonté, son amour inconditionnel, tout ça c'est pareil. Et ça, c'est la racine d'une vie chrétienne heureuse et épanouie. Parce que le jour où on découvre ça... Alors, j'aime beaucoup travailler sur les récits de conversion, les nouveaux convertis, donc André Frossard, etc., qui font cette expérience mystique du bon plaisir